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1: L'immense rossinienne, l'admirable servante du cygne de Pesaro, Cecilia Bartoli, nous chantait la romance du Saule, l'air de Desdémone à l'acte 3 d'Othello, une adaptation, on le sait, qui s'éloigne plutôt beaucoup de l'œuvre de Shakespeare, mais qu'on aime simplement parce que ce qui compte ici, c'est le chant. Et du chant rossinien, il y en a à revendre dans le coffret du sesquicentenaire de la mort du compositeur italien, coffret dans lequel Decca avait mis tout ce que la Bartoli avait gravé jusqu'en 2018, soit 15 CD et 6 DVD tout de même. Continuons avec notre mezzo-soprano préféré dans l'air d'Elisabetta, Felon la pena avrai, un des points culminants du premier des 9 opéras composés par Rossini pour le théâtre San Carlo, Elisabetta Regina d'Inghilterra, Elisabeth, reine d'Angleterre. La reine en question, Elisabeth Ier, condamne Norfolk à mort après que celui-ci eut tenté de la poignarder. Félon, tu auras ta punition.

À la suite de la danza irrésistible tarentelle napolitaine composée en 1835 par Rossini, dans laquelle James Levine, au piano, faisait montre de ses talents d'accompagnateur auprès de la Bartoli, celle-ci nous interprétait à l'instant l'air Cari Giorni, incarnant avec une infinie tendresse de timbre le personnage d'Inès à l'acte 2, d'Inès de Castro, opéra du compositeur Giuseppe Persiani. Le personnage d'Inès exprime ici sa nostalgie pour les jours heureux passés avec son bien-aimé Pedro avant que les tragédies et les conflits politiques ne les séparent. Si la douceur lyrique a un air, c'est bien celui-ci, mais celui à venir se défend très bien lui aussi dans ce registre, c'est Casta Diva, l'air de Norma à l'acte 1 de l'opéra de Bellini.

À la suite de Casta Diva, où Cecilia Bartoli était entourée de l'orchestre La Scintilla et les International Chamber Vocalists, dirigés par Giovanni Antonini en 2011, nous écoutions l'air de Lucilia dans la 9e scène de L'Échelle de Soie, la Scala 17, opéra composé par Rossini à l'âge de 20 ans. L'air en question est titré « Sento talor nel cuore », parfois je le ressens dans mon cœur, on a envie de répondre facilement « nous aussi ». C'est tiré d'une intégrale live avec l'orchestre du Théâtre Communal de Bologne, dirigé par Gabriele Ferro. Restons sur cet enregistrement et écoutons-en la fin à partir du célèbre quatuor Giulia d'Orville Blansac Germano, respectivement interprété par la soprano Luciana Serra, le ténor William Matoisi, le baryton basse Natale De Carolis et le baryton Roberto Coviello. Bartoli les rejoindra pour le final à proprement parler, « Quando amore si fa sentire ».

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1: Faisant suite au fabuleux quatuor, le non moins irrésistible final de L'échelle de soie de Rossini, avec Cecilia Bartoli, entourée de Luciana Serra, William Mattoisi, Roberto Coviello, Natale De Carolis et Oslavio Di Credico, l'orchestre du Théâtre Communal de Bologne étant dirigé par Gabriele Ferro, un live de septembre 1988, paru initialement chez Fonit Cetra et repris dans le coffret des cas de 2018 qui réunit tous les enregistrements Rossini de la Bartoli, avec laquelle nous refermons le banc, cela va sans dire.

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1: Pourquoi ? C'est la question du jour sur Opéra et sur l'application Radio France. Mais pourquoi donc ? À commencer logiquement par la première interrogation de la journée. Pourquoi se réveiller ? C'est d'ailleurs ce que se demande le Werther de Massenet. Werther, alias ici Benjamin Bernheim.

Pourquoi ? C'est la question du jour sur votre web radio lyrique signée France Musique. Une question à laquelle il est souvent répondu, à l'instar ici de Golo, alias Alexandre Duhamel, « Je ne sais pas ». Après qu'il ait lui-même demandé à la Mélisande de Vanina Santoni « Pourquoi pleures-tu » dans la magnifique version signée François-Xavier Roth du fascinant Péléas et Mélisande de Debussy. Plus léger est l'univers de Reynaldo Hahn, remis à l'honneur par le Palazzetto Bruzane, dans la voix ici de la soprano Eleonore Pancrazzi et sur un livret de Sacha Guitry, c'est « Ô mon bel inconnu ».

Liable de Gérard Souzet, c'était à l'instant et pour nos oreilles, un extrait de la version de Charles Dutoit à la tête de l'Orchestre Philharmonique de Radio France, avec entre autres la subtile Barbara Hendricks. De Chabrier à Messager, il n'y a qu'un pas finalement, et nous retrouvons notre question du jour sur Opéra et sur France Musique. Pourquoi ? Et ici, pourquoi donc être venu, issu de la très belle adaptation de Musset que signe Messager, dans son là aussi trop peu joué Fortunio, avec la merveilleuse Jacqueline de la soprano Colette Alliot-Lugaz.

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tout le velours de la voix de la mezzo-américaine Susan Graham, piquante dans ce répertoire français injustement négligé. C'est en 1931 que Reynaldo Hahn signe ce Brummel qui prend pour personnage principal le fameux dandy anglais. Répertoire français, en revanche, toujours à l'honneur, universellement apprécié, même notamment pour ce duo magique devenu en ce 21e siècle sans doute le plus populaire de la planète, le duo des fleurs, où Susan Graham donne la réplique lyrique à René Fleming, l'acmé, faisant sentir ici toute l'étendue de leur merveilleuse complicité, illustrée à la scène aussi bien dans Le Chevalier à la Rose que dans Les Noces de Figaro ou dans L'Alcina de Haendel.

après le pourquoi, le comment. Ou bien le comment du pourquoi ou le pourquoi du comment sur votre web radio lyrique signée France Musique, toujours avec la mezzo américaine Susan Graham, spécialiste du répertoire français, décidément, ici aux côtés de Jean-Luc Viala dans le Béatrice et Bénédicte de Berlioz. Berlioz toujours à suivre pour sa version du Roméo et Juliette shakespearien avec une scène d'amour entièrement orchestrale par John Nelson et l'Orchestre Philharmonique de Strasbourg en juin 2022.

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Reynaldo Hahn ponctue avec bonheur notre programme du jour sur Opéra et sur France Musique avec la subtile et troublante voix de la mezzo Marianne Crebassa qui fait le très beau choix de cet air tout droit venu d'une comédie musicale destinée à l'époque à Yvonne Printemps et qui évoque les adieux du jeune Mozart aux femmes qui l'ont séduit pendant son séjour parisien, le tout comme dans un sourire voilé de larmes. Mozart, vous avez dit Mozart ? Pourquoi ? C'est la question du jour sur votre web radio lyrique et sur l'appli Radio France, n'est-ce pas ? Pourquoi ? Eh bien, parce que c'est Mozart.

sublime, tout simplement sublime. Margaret Price sur votre web radio signée France Musique, sublime, mozartienne, magnifique de finesse, aérienne et ô combien émouvante, que ce soit dans Mozart donc et son Così fan tutte, ou ici plus puissante aux côtés de Luciano Pavarotti dans la musique de Verdi. Un bal masqué, donc, l'opéra fétiche de Pavarotti, et à suivre toute la fin pour le moins enlevée de cet opéra dans la version de Bruno Bartoletti et de l'orchestre de l'Académie Sainte-Cécile de Rome, enregistré en juin 1970.

Toute la fin du bal masqué signé Giuseppe Verdi sur Opéra et sur France Musique, avec l'inoubliable et désormais légendaire Riccardo de Luciano Pavarotti, et où l'on a pu entendre également la grande soprano que fut Renata Tebaldi, mais aussi Hélène Donas ou bien encore Cheryl Miles. Verdi, viva Verdi, est là pour faire un clin d'œil à notre petite thématique du jour sur votre web radio lyrique, il n'y a pas de pourquoi. Surtout lorsque deux amis et merveilleux chanteurs se retrouvent pour faire entendre la version française de la création des Vêpres siciliennes en 1855 à Paris lors de l'exposition universelle. Premier opéra en français de Verdi, dont Scribe atténue à dessein la portée nationaliste. Il faut dire qu'il compte le soulèvement des Siciliens contre les Français de Charles d'Anjou à la fin du XIIIe siècle.

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qui disait grand opéra français disait également ballet obligatoire au troisième acte. Pourquoi ? Tel est notre petit motto du jour sur Opéra et sur France Musique. Pourquoi ? Eh bien, parce que c'est comme ça, aurait dit Meyerbeer.

José Carreras a rejoint Renata Scotto pour cette très belle version du Payas de Leon Cavallo. Et pour conclure, de façon proprement déchirante, le premier acte de l'opéra, avec cet air universellement connu, symbole à lui tout seul de l'opéra vériste italien, Vesti la giubba, enfile ton costume, Payas, et même si tu es au désespoir, ridi, Pagliaccio, ri, Payas. Et toujours la voix si sensible et comme sur un fil du ténor espagnol José Carreras.

Sir Neville Mariner, à l'instar de sa légendaire série d'opéra de Mozart, gravée pour Philips, enregistra une série de messes de Joseph Haydn pour le label EMI, dont le résultat est tout aussi somptueux. Nous écoutions à l'instant le Kyrie de la Missa in Tempore Belli, soit messe en temps de guerre, et l'une des plus connues du compositeur autrichien, portant également pour nom Paukenmesse, la messe des timbales, du fait de la présence de ces percussions dans certaines parties, et plus particulièrement dans l'Agnus Dei finale. On y entend le chœur de la radio de Leipzig, préparé par Jörg Peter Weigle. Côté soliste, nous avons la soprano Margaret Marshall, la contralto Caroline Watkinson, le ténor Keith Lewis et la basse Robert Hall, et l'orchestre de la Staatskapelle de Dresde, dirigé par Neville Mariner, dans un enregistrement datant du mois d'avril ou mai 1985 en fonction des sources. Nous écoutons le Benedictus pour profiter pleinement des solistes, surtout Margaret Marshall et le fameux Agnus Dei.

gravure solaire et à laquelle on revient souvent, de la Paukenmesse de Haydn, celle de Mariner à Dresde en 85. 5 ans plus tôt, il livrait son premier enregistrement de la création du même Haydn au micro de la firme néerlandaise Philips. Ce fut un coup de maître. Voici le duo d'Adam et Ève dans la troisième partie, le chant de louange « Von deiner Güte, O Herr »« De ta bonté, ô Seigneur ». Dietrich Fischer-Dieskau et Adam, Edith Matisse et Ève, le chœur et l'orchestre de l'Academy of St. Martin in the Fields sont dirigés par ce grand chef britannique que l'on pouvait vraiment classer parmi les meilleurs à la suite de ses aînés Beauchamp, Boult et Barbirolli.

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1: Sir Neville Marriner laissa un vaste corpus dédié aux divins saxons, essentiellement pour le label Philips, mais aussi pour EMI. En témoigne cet extrait du récital Handel de Kathleen Battle, enregistré entre 1987 et 1988 dans les studios d'Abbey Road à Londres. Nous écoutions la supplication nostalgique de la sorcière Morgana dans l'opéra Alcina. L'air Tornami a vague égard, revient vers moi. Voici, toujours avec l'Academy of St. Martin in the Fields, dirigée par Marriner, la berceuse de Solveig à l'acte 5 du Peer Gynt de Grieg, interprétée par la soprano slovaque Lucia Popp.

0: Sir Neville Marriner dirigeait à merveille la musique légère. Nous l'écoutions ici à la tête de son orchestre de l'Academy of St. Martin in the Fields, dans l'ouverture de l'opérette en trois actes de Franz von Zuppé, poète et paysan, œuvre créée à Vienne en 1846. Il s'agissait du deuxième disque d'ouverture de von Zuppé de Marriner, gravé en 1989, après celui gravé pour Philips 12 ans plus tôt. Voici pour ces pérégrinations marinériennes. Faisons à présent place au fringant baryton basse gallois Bryn Terfel. Nous l'écoutons dans quelques extraits de sa revigorante monographie consacrée aux Américains Rodgers and Hammerstein, Something Wonderful, quelque chose de merveilleux, un titre de disque qui ne ment pas sur son contenu.
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0: Aux côtés de ses intégrales d'opéra, Brinterfell a enregistré beaucoup de récitals thématiques, ma foi très réussis. Nous l'avons écouté chez Rodgers et Hammerstein en 1996 avec des extraits d'Oklahoma, La Mélodie du Bonheur et enfin Allegro sur son disque Something Wonderful et à l'instant, en 2010, dans deux extraits de son disque Bad Boys, Mauvais Garçon. Tout d'abord, la complainte de Mackie Messer dans l'opéra de Katsu de Kurt Weill et Bertolt Brecht, et à l'instant dans son incarnation du personnage de Sporting Life, dans ce qui est devenu un grand standard de jazz, It Ain't Necessarily So, tiré du Porgy and Bess des frères Gershwin. Dans les deux albums, le gallois était accompagné par Paul Daniel à la direction. Écoutons-le à présent dans son incarnation d'un autre mauvais garçon, à savoir Méphistophélès, chez Berlioz. Une très réussie damnation de Faust avec l'orchestre Philharmonia dirigé par Myung-Woon Chung en 1995-96. Voici à l'acte 2 la scène 6 et une partie de la scène 7 jusqu'au ballet des sylphes inclus. Cela nous permet d'admirer la souplesse admirable de l'instrument de Brinterfell. Premièrement, dans l'air une puce gentille, durant lequel il use de sarcasme, d'ironie malicieuse, d'humour mordant et de légèreté piquante, narrant l'histoire d'un prince qui élève au grand désarroi de sa cour une puce et toute sa famille à un rang élevé, satire à peine voilée et caricature des privilèges ridicules de la noblesse. Un peu plus loin, la duplicité est de mise dans l'air « Voici des roses », Brinterfell nous y fera bénéficier de son sublime sotto voce, ces notes filées qui l'ont rendu célèbre. Je me souviens d'un Elias extraordinaire à la salle Pleyel, où il faisait de même en 1992 ou 1993. Une apparente douceur qui lui sert à manipuler en usant d'une séduction insidieuse et en laissant apparaître une menace subtile. Terfel est dans un contrôle total de sa voix et sert tous les aspects dramatiques de son personnage complexe de Méphistophélès.
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0: Le ballet des Sylphes, qui clôturait cet extrait de La Damnation de Faust de Berlioz, extrait qui nous permettait d'admirer le Méphistophélès de Bryn Terfel. L'orchestre Philharmonia était dirigé par Myung-Hoon Chung, une intégrale Deutsche Grammophon. Place au baryton lyrique bordelais Florian Sempé avec une sélection d'airs extraite de son album Ferrum Splendidum que l'on peut traduire par métal resplendissant chez Alpha Classics. Cette expression évoque les épées, les chevaliers, les châteaux forts et l'univers du Moyen-Âge, métaphore poétique annonçant le choix programmatique de ce récital tissé d'airs et de pages orchestrales nous faisant voyager du Richard Cœur de Lion de Grétry au Lohengrin de Wagner en passant par les Carmina Burana de Orff, Ferval de Dindy, Le Pardon de Pleurmel de Meyerbeer ou bien encore L'Enchantresse de Tchaïkovski. Nous allons pour notre part écouter un extrait des Mirifiques Aventures du Chevalier Déon de Romain Dumas, l'air de Bourgogne Je suis un fruit, le final d'un opéra composé en 2019 par ce jeune compositeur né en 1985, une véritable création ici.
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0: Le chevalier Sempey, pardon, le baryton Florian Sempey et le ténor Johan Lelanne, accompagnés par l'Orchestre National Bordeaux-Aquitaine dirigé par Victor Jacob dans l'adaptation française de 1839 de Lucie de Lammermoor de Donizetti, successivement « Quel air sombre », « D'un amour qui me brave » et enfin « À moi, viens, ouvre tes ailes ». Auparavant, c'était l'air de Mercutio, « Mab, la reine des mensonges » du Roméo et Juliette de Gounod. Ferrum Splendidum est un album très attachant qui découle d'une passion qui remonte à l'enfance de Florian Sempey. Dans son accroche, il nous parle de la forêt de Brocéliande et de ses légendes extraordinaires, ses personnages mythiques, une forêt dans laquelle il se ressource chaque année, laissant son esprit s'évader. Il nous confie s'être découvert des ancêtres périgourdins forgerons de leur état, travaillant et martelant le métal en fusion des armes et des équipements des seigneurs et des cavaliers. Dans son album Ferrum Splendidum chez Alpha, c'est le métal de sa voix que le Bordelais forge pour incarner, pour notre plus grand plaisir, ces personnages qu'il a judicieusement choisis pour nous emporter avec lui dans ce Moyen-Âge romantique, nous invitant à écouter cet album et à suivre ce chevalier qui, au fil des airs, tous plus beaux les uns que les autres, cherche à passer des ténèbres à la rédemption. D'Adèle Hugo, la fille de Victor, on connaît le destin tragique, la passion amoureuse non réciproque, le déclin psychique, les internements. Mais ce qu'on connaît moins, c'est la compositrice que voici croquée dans un beau disque Alpha Classics. Successivement, Sandrine Piau et Karine Dehaye chantent des mélodies sur des poèmes de Victor Hugo, orchestrés par le compositeur Richard Dubugnon. L'orchestre Victor Hugo, quel autre, est dirigé par Jean-François Verdier.
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À la suite de « Ce que chantait Jean Prouvaire »,« Nuit de juin » et « Regret », trois poèmes de Victor Hugo mis en musique par sa fille, Adèle Hugo, et orchestrés par Richard Dubugnon, dans l'interprétation de Sandrine Pio, Karine Dehé et l'orchestre Victor Hugo sous la direction de Jean-François Verdier, un disque Alpha Classics. Nous écoutions le Cantique de Jean Racine de Fauré, interprété par Pascal Dossogne à l'orgue, le chœur de chambre de Namur et le Millennium Orchestra dirigé par Thibault Lennertz sur un très excitant disque consacré en grande partie au compositeur de Pénélope pour le centenaire de sa mort chez Richard Carr. Sur la même galette figure en bonne place la véritable version originale du Requiem, celle de janvier 1888, au sein de laquelle ne figure ni l'offertoire ni le Liberame. Un retour aux sources rafraîchissant et tonifiant. À noter, le Pie Jésus est chanté par la soprano Caroline Venance.

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1: Le Requiem de Forêt sans l'offertoire et sans le Liberame, la toute première version qui fut créée à l'occasion des obsèques d'un certain Joseph Le Souffaché, architecte de son vivant, en l'église de la Madeleine au mois de janvier de l'année 1888. Forêt, alors jeune maître de chapelle en l'église en question, fut en ces termes interpellé par son supérieur, monsieur le curé. « Qu'est-ce que cette messe des morts que vous venez de faire chanter ?» Mais, monsieur le curé, c'est un requiem de ma composition. Voyons, monsieur Forêt, nous n'avons pas besoin de toutes ces nouveautés. Le répertoire de la Madeleine est bien assez riche. Nous écoutions un enregistrement de juin 24, réalisé pour le label Ritscherkar avec le chœur de chambre de Namur et le Millennium Orchestra, dirigé par Thibault Lennertz. La soprano était Caroline Venance. À présent, un Roland de Lassus tel que vous ne l'avez peut-être jamais encore entendu.

quelques extraits du disque Alpha Classics Orlando A Melancholic Portrait avec l'ensemble La Tempête, dirigé par Simon-Pierre Bestion, également auteur des arrangements faisant cohabiter Cornet à Bouquin, Sacboute et Doulciane, avec batterie, doudouk et autres saxophones. Bestion tient également la partie de piano, celle d'orgue, celle de synthétiseur et celle de Fender Rhodes. Un Orlando di Lasso, un Roland de Lassus détonnant, dont l'œuvre a fasciné Simon-Pierre Bestion, qu'il a trouvé intemporel, ce pourquoi il s'est permis de la retraverser avec un geste personnel et une oreille contemporaine, choisissant de mêler des univers esthétiques, vocaux et instrumentaux très variés. Cet album est le prolongement de la bande originale que Bestion a préparée pour le film documentaire du réalisateur belge Joachim Thaum, consacré à Roland de Lassus et sobrement titré Orlando. Imaginez une journée comme celle-ci, Picture a Day Like This. C'est le titre de l'opéra de l'anglais George Benjamin, créé au Festival d'Aix-en-Provence le 5 juillet 2023. Une œuvre splendide, composée sur un livret du dramaturge Martin Crimp, est d'ores et déjà considérée comme un chef-d'œuvre.

Zabel et la mezzo-soprano Marianne Crebassa incarnaient la femme. Un disque Nimbus Records. À suivre le baryton tchèque Adam Plachetka et son comparse, le pianiste David Zweck, sur l'album Evening Songs, édité par Pentatone, dans des mélodies du bohémien Zdeněk Fibich, né en 1850 et mort en 1900.

Les chants du soir opus 5 de Zdeněk Fibich, composé en 1871, interprété ici par le baryton Adam Plachetka et le pianiste David Zweck. Concluons ces excursions lyriques insolites, insolites de par les mises en perspective proposées peut-être, avec un extrait des excursions de Monsieur Brouček du Morave Janáček, merveilleux opéra qui a les honneurs d'un nouvel enregistrement après ceux plus anciens de Václav Neumann, František Jílek et le dernier en date, celui de Jiří Belorliavec. Jaroslav Kizlink dirige l'orchestre du Théâtre National de Prague et une troupe de chanteurs d'exception, un enregistrement supraphone réalisé en 2021 et paru en 2020.

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C'était une belle histoire de BD que lisait Léo Chianacek dans son journal habituel Lidové Noviny de Brno. Juste quelques cases dessinées par Stanislav Lolek avec les vers de Jan Tesnohlídek, l'écrivain et journaliste local bien apprécié. D'un premier épisode au suivant, une histoire prend corps et c'est elle qui déclenche chez le compositeur l'envie qui somnolait en lui depuis une année presque, peut-être depuis sa visite des Hauts-Tatras en 1921. Il avait envie d'écrire quelque chose plus proche de la nature et il y a justement de tout dans cette histoire de la petite renarde rusée. De la nature, de l'humour, de l'amour aussi. Et si on veut quelque chose plus vaste et plus large peut s'ouvrir devant nous. Un cycle universel pour les uns, l'immensité et le pouvoir de la nature pour les autres. Un vaste sujet que ni Lolek ni Tesnohlídek n'avaient pas l'intention de traiter dans cette histoire. Et à vrai dire, le compositeur non plus. Pour Léo Chianacek, son opéra « Les aventures de la petite renarde rusée » ne devrait pas trop s'éloigner du naturalisme en forçant sur certains parallèles de comportement humain chez les animaux. Soit. Nous sommes donc dans la forêt au début du premier acte de l'opéra. Le garde-chasse s'endort, laissant la scène à une pléthore d'animaux, comme un grillon, une sauterelle, un moustique et un crapaud qui tente de l'attraper. Mais il est jeune et maladroit et finit par réveiller le garde-chasse qui, lui, attrape la jeune renarde fascinée par la scène. Elle se retrouve alors à la maison de garde-chasse, embêtée par ses enfants, en compagnie de son chien et pas loin du poulailler.

Eh oui, les poules, ça fait du bruit, et elles réveillent la petite renarde et l'intrigue. Ce petit monde est dominé par le coq, tout fiero et satisfait de sa condition. Ça vaut bien un petit discours révolutionnaire et comique dans ces circonstances, avant le carnage commis par la même renarde. Mais après ça, il ne lui reste que la fuite, c'est que la renarde fait en renversant le garde-chasse. La soprano Magdalena Hayoshiova et la basse Richard Novak interprètent merveilleusement la petite renarde et le garde-chasse. La contralto Ivana Miksova incarne le chien. Les sopranos Libouche Domaninska, Bojena Effenberkova et Helena Buldrova sont respectivement le coq, la poule et la femme de garde-chasse. Le ténor Miroslav Fridlevich incarne le moustique. L'orchestre est le chœur de la Philharmonie tchèque de Prague et le chœur d'enfants cul ont été dirigés par Václav Neumann. Comme tout l'œuvre de Janáček, la petite renarde rusée a suscité l'intérêt du public et a gagné une telle popularité qu'on pouvait la voir dans les grandes maisons d'opéra à Vienne, à Paris, New York et ailleurs. Mais paradoxalement, il y a peu d'enregistrements de cette œuvre. Et il y en a un que je voulais vous présenter brièvement, juste le temps de deux airs d'amour, car on y entend la voix magnifique de la soprano Lucia Pop, secondée par la mezzo Eva Randova. L'orchestre de la Philharmonie de Vienne est placé sous la direction de Charles Maqueras.

une capture réalisée en 1981 avec le chœur et orchestre philharmonique de Vienne, dirigé par Charles Maqueras et avec Lucia Pop dans le rôle titre. La soprano d'origine slovaque était accompagnée par une belle brochette de chanteurs tchèques et dans ces deux extraits, on l'a entendu avec la mezzo-soprano Eva Randova, c'est elle qui campait le rôle du renard.

0: La même mezzo et Varandova a chanté Ježi Baba, la sorcière dans la Rusalka d'Antonin Dvořák. C'était également une belle production viennoise, mais cette fois-ci avec Václav Neumann à la tête du chœur et orchestre de l'Opéra d'État de Vienne. Rusalka était incarnée ici par la soprano Gabriela Beniačková-Čápová et le prince par le ténor Peter Dvorsky. Et entre ces chanteurs majoritairement tchèques et slovaques, une très belle basse russe, celle de Yevgeny Nesterenko, qui a chanté Le Maître des Eaux. Lauréat du 4e concours international de Tchaïkovski de l'année 1970, il a œuvré au théâtre de Kirov et du Bolchoï avant que sa carrière internationale ne se développe. Ses rôles de prédilection sont presque tous dans la musique russe. Une vingtaine d'enregistrements d'opéra en témoignent, allant de Glinka, Moussorgski et Tchaïkovski jusqu'au Borodin. Son interprétation de Tsar Boris dans Boris Godunov lui a valu la médaille Golden Viotti en Italie en 1981 et l'a amené dans les maisons d'opéra les plus prestigieuses telles que Metropolitan, la Scala, le Royal Opera House et l'Opéra de Vienne. C'est dans cette ville d'ailleurs que ce grand chanteur s'est éteint en mars 2021.
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0: De cette capture viennoise live de Rusalka de l'année 1987, nous reculons un peu dans le temps, juste 5 ans, pour nous retrouver à Berlin. En mois de mai de cette année, Giuseppe Sinopoli y dirigeait Nabucco, donné sur la scène de Deutsche Oper, et en même temps, il a enregistré cet opéra de jeunesse de Verdi avec les mêmes chanteurs, évidemment. On y retrouve le baryton Piero Cappuccilli en Nabucco, le roi de Babylone, le ténor Placido Domingo en Ismaël, le neveu du roi de Jérusalem, la basse Yevgeny Nesterenko en Zacharia, le grand prêtre des Hébreux, les sopranos Gena Dimitrova et Lucia Pop, chantant respectivement Abigail, esclave fille aînée de Nabucco, et Anna, la sœur de Zacharia. N'oublions pas la mezzo Lucia Valentini Terani dans le rôle de Fenena, fille de Nabucco, prisonnière des Hébreux, la basse Kurt Riedl dans celui de grand prêtre de Bâle et le ténor Volker Horn qui chante Abdalo, l'officier du roi de Babylone. Entrons avec ces chanteurs dans le premier acte de Nabucco qui se joue dans la ville de Jérusalem menacée par les âmes babyloniennes. Son occupation et l'inévitable prise du temple se compliquent. L'amour d'Ismaël et de Fenena est inavouable, mais celui d'Abigail aussi, car elle penche secrètement pour Ismaël, cet ancien prisonnier de Nabucco. Malgré les efforts des Hébreux, le Jérusalem tombe. Zacharia tente de sauver le temple en tenant Fenena en otage, mais Ismaël la libère et plus rien ne peut empêcher la colère de Nabucco se répandre. Écoutons comment ça se passe en musique.

C'était le premier acte de Nabucco de Giuseppe Verdi, l'œuvre créée en 1842 à la Scala de Milan. Dans le présent enregistrement de 1982, les chanteurs ont été accompagnés par le chœur et orchestre de l'opéra allemand de Berlin, dirigé par Giuseppe Sinopoli. Attardons-nous un peu sur la voix de basse de Yevgeny Nesterenko, qui apportait à cet opéra italien son timbre spécifique avec une très légère coloration slave. Dans les chants suivants, par contre, cet esprit slave du bel canto peut se montrer au grand jour, et c'est même ce qui est souhaitable dans le cycle « Sans soleil » de Modest Petrovitch Moussorgsky. Ces six chants, écrits dans une période difficile au niveau personnel et professionnel pour le compositeur, ont pour le thème la solitude et l'isolement. C'est à cette époque des années 70 du 19e siècle que la musique de Moussorgsky se fait plus sombre. L'atmosphère politique et sociale de la Russie de ces temps y est sans doute pour quelque chose, et c'est pour cela aussi que les poèmes de Golenishtchev-Kutuzov ont si bien résonné dans le cœur de Moussorgsky.

0: 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Voilà les titres de mélodie du cycle Sans soleil de Modeste Petrovitch Moussorski. La basse Yevgeny Nesterenko était accompagnée par le pianiste Vladimir Krajniev.
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0: En revenant à la musique de Leoš Janáček, on ne s'éloigne pas tellement de la Russie. Le musicien tchèque était un russophile assumé, ce qui ne l'empêchait pas d'être un croyant fervent. Il est auteur de beaucoup de pièces avec le thématique religieux et notre père pour ténor, chœur mixte, harpe et harmonium en fait partie. Et pourtant, cette quasi-prière n'était pas destinée à être jouée dans les églises. Janáček a réagi ici à un besoin purement sociétal qui était de lever des fonds pour le refuge des femmes à Brno. C'est pour ça qu'il a écrit cette œuvre étrange, scénique à l'origine, qui est une série de tableaux vivants inspirés par les tableaux de peintre polonais Józef Menchinak-Szesz, illustrant les paroles de notre père. Les huit tableaux en question représentaient un portrait du Christ et des paysans de type russe dans les moments de crainte religieuse et de respect. Ces cinq parties sont jouées sans interruption, comme dans cet enregistrement d'Harmonia Mundi.

0: Haute-Chenache ou Notre Père, si vous voulez, chanté d'un seul trait par les membres de la Capella Amsterdam avec Ernestine Stoop à la harpe, Dick Luimes à l'harmonium. Tous ces musiciens qui ont accompagné le ténor Thomas Walker ont été dirigés par Daniel Reuss.
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0: Revenons maintenant en Bohème, au moins dans les pensées, car Bohuslav Martinů, le musicien d'un renommé international, est d'origine tchèque et il le restera même s'il a passé la majorité de sa vie créatrice à l'étranger, notamment en France et aux États-Unis. Nous retournons maintenant à la nature, ce qui nous rapproche un peu de la petite renarde de Janáček. Une approche très différente, surréaliste, avec un texte de Vítězslav Nezval, le traducteur de l'œuvre d'Apollinaire en tchèque. La voix de la forêt est un opéra radiophonique, ce qui tombe très bien, et en un acte, ce qui n'est pas mal non plus. C'est un concept que Martinů a utilisé plusieurs fois en se souvenant de ses années d'études et de sa fréquentation de places sans visibilité au Théâtre National et de ce beau rôle actif que la radio a toujours donné à ses auditeurs. Il est vrai que plus tard, Martinů a porté ses opéras courts sur scène, mais elles restent toujours très bien perçues dans leur forme initiale. La voix de la forêt est à mi-chemin entre le récit et l'image d'Épinal, le conte populaire et le rêve. Ne cherchez pas la réalité dans cette œuvre, elle n'y est pas. Mais par contre, on peut entrer dans un monde irréel, celui du théâtre. Et tout au début, le narrateur nous y invite. Et ainsi, on peut entrer dans la forêt plus effrayante qu'un squelette. Car chacun s'est déjà perdu dans une forêt. Mais là, c'est une jeune fille que la nuit y a surpris. Un rendez-vous manqué, l'homme qu'elle a attendu n'est pas venu et elle s'est perdue. Une future jeune mariée qu'on va chercher demain, une fille qui se marie sans amour, avec un autre qu'elle voit dans ses rêves.

0: C'était l'opéra radiophonique La Voix de la Forêt de Bohuslav Martinů, œuvre créée en octobre 1935 à la radio tchécoslovaque. Nous l'avons entendu avec la soprano Helena Kaupová dans le rôle de la jeune mariée, le ténor Jaroslav Březina dans celui du jeune garde-chasse, la contralto Lenka Šmídová était l'hôtesse et les trois brigantes étaient chantées par le baryton Roman Janál, le ténor Vladimír Okenko et par la basse Zdeněk Harvánek. Roman Janál a également prêté sa voix pour réciter le texte de Vítězslav Nezval. Tous ces chanteurs, ainsi que les membres de l'orchestre de la Philharmonie de Prague, ont été dirigés par Jiří Bělohlávek.
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0: Piotr Ilitch Tchaïkovski, le compositeur des mélodies et des romances. La basse Yevgeny Nestěrenko nous le rappelle bien dans cette capture de l'année 1991, dans laquelle il chante un extrait des 6 romances et un autre des 12 mélodies. Le chanteur est accompagné au piano par Yevgeny Shenderovitch.

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1: Les grandes voix n'attendent pas le nombre des années sur votre web radio lyrique signée France Musique et sur l'application Radio France. Adèle Charvet, qui ouvre ce programme, signe déjà quant à elle un merveilleux disque récital aux côtés des membres du consort, avec la figure d'Andromède et, pour nos oreilles gourmandes, la sensation de revivre les premiers temps de l'opéra, avec dès 1705 la figure d'un Vivaldi pour animer prodigieusement ce nouveau genre au Teatro Sant'Angelo.

autre, jeune et grande voix, chaude et merveilleusement colorée que celle de la mezzo Lucille Richardot, ici aux côtés du ténor Antonin Rondepierre et de la basse Nicolas Breumann, sur France Musique et sur l'application Radio France, dans le siècle qui vit naître l'opéra, le 17e, mais cette fois-ci à Londres, dans un psyché très à la française pour autant, puisqu'inspiré aussi bien de Molière, de Quinault, de Corneille que de l'opéra éponyme d'un certain Lully. Et nous poursuivons en compagnie des jeunes talents de la scène lyrique actuelle avec la soprano française Sarah Aristidou et un seul phonème pour elle pour s'exprimer ici, peut-être le plus naturel pour la voix humaine, le A, tout simplement, dans une vocalise restée fameuse.

grâce notamment au travail du Palazzetto Bruzan, on redécouvre avec toujours plus de bonheur la musique légère, subtilement écrite et enthousiasmante de cette idylle polynésienne. Nous sommes à l'époque d'un certain Gauguin, idylle polynésienne due à Reynaldo Hahn, avec la soprano Hélène Guilmette et tout le ciselé du ténor Cyril Dubois, particulièrement adapté à ce genre de répertoire tendrement désuet. Petit retour à l'opéra baroque à suivre, toujours avec Cyril Dubois, aux côtés du baryton Thomas Dollier cette fois-ci, avec la musique d'un Italien devenu français, tout comme Lully avant lui, et qui participa activement à la fusion des goûts italiens et français à la fin du règne de Louis XIV, ainsi que sous la Régence.

merveilleuse Julie Fuchs et son soprano lyrique léger, radieux, tout de séduction, de légèreté et de volupté, et comme dans une certaine chanson, d'espièglerie. La gitane de Fioravanti, en vraie devancière de Carmen, détaillait ici, entourée de six serpents et bondissante au milieu de clochettes que n'aurait pas renié l'acmé, sa seule profession de foi, la séduction. Alors restons en compagnie de notre agile séductrice Julie Fuchs pour un grand classique de l'opérette viennoise, ici en français, La Veuve Joyeuse et sa fameuse Heure exquise qui nous grise, toujours autant, ai-je envie d'ajouter, dans le premier album enregistré par Julie Fuchs, comme un hommage à Jeannette MacDonald, immortalisée elle en son temps par Ernst Lubitsch dans ce très fameux air.

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merveilleuse distribution que celle de cette péricole de notre inénarrable maître allemand, finalement plus français que le plus français des Français, Jacques Offenbach, et son esprit unique qui l'a fait surnommer le petit Mozart des Champs-Élysées. Merveilleuse distribution avec entre autres le piquillo du ténor Stanislas de Barberac et la péricole de la mezzo ad extremo. Et d'une mezzo à l'autre, affrontons maintenant la troublante Carmen d'une grande voix sur France Musique et sur l'application Radio France. D'un velouté et d'une profondeur voluptueuse, la voix de la mezzo au merveilleux grave Marianne Crebassa rejoint à présent le Don José de Stanislas de Barberac dans cette aire de séduction emblématique qu'est près des remparts de Séville. 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

répertoire étendu que celui du ténor Stanislas de Barbeyrac. Vous êtes à l'écoute des Grandes Voix sur France Musique et sur l'application Radio France. Stanislas de Barbeyrac, révélation artiste lyrique en 2014 lors des Victoires de la Musique. Très beau ténor à la française qui, comme on l'entend ici, fait entendre une grande finesse dans ce répertoire si particulier du lied allemand avec Erl König, orchestré par Schubert lui-même. Erl König, le roi des aulnes, sur le poème de Goethe, où le chanteur incarne pas moins de 4 rôles différents, celui du narrateur, puis de l'enfant, de son père, et enfin du roi des aulnes, créature maléfique qui hante les forêts et entraîne les voyageurs vers la mort. Moins connu, et dans un répertoire somme toute plus léger, Schubert composa également dans le domaine opératique, avec par exemple cette chanson de la fille des nuages.

Immensément célèbre chanson de Solveig, issue de la musique de scène composée par Edvard Grieg pour la pièce d'un certain Henrik Ibsen et intitulée Peer Gynt. L'occasion pour nous d'écouter la soprano suisse Regula Mühlemann aux aigus confondants de facilité, seule à même d'apaiser l'ingérable Peer Gynt. Et nous retrouvons à suivre Regula Mühlemann dans le répertoire mozartien qu'elle affectionne tout particulièrement et qui met en valeur sa facilité de coloratour, mais aussi son talent pour faire surgir de manière inattendue les contrastes dramatiques que savait déjà ourdir le jeune Mozart de Lucio Silla.

Et de nouveau, des applaudissements pour la Veuve Joyeuse sur votre web radio lyrique signée France Musique et sur l'application Radio France. Avec ici encore une grande voix pour le concert du Nouvel An à Dresde en 2010, celle de la soprano états-unienne Renée Fleming, avec son velouté incomparable, son élégance et sa subtilité, toutes caractéristiques qu'elle partage avec la musique de Franz Lehár. Renée Fleming, aux côtés ici du baryton britannique Christopher Maltman, remarqué il n'y a pas si longtemps dans le Deep d'Enesco, et dans les répertoires des jeunes et grandes voix à suivre, voici celle de la soprano égyptienne Fatma Saïd, toujours dans la musique de Franz Lehár, cette fois-ci à l'espagnol, même si écrite en allemand. Une langue dans laquelle Fatma Saïd, qui a débuté sa carrière en se faisant remarquer par son interprétation des leaders de Schumann, est tout à fait à l'aise.

surprenante Fatma Saïd, soprano égyptienne qui rend ici hommage au chanteur, oudiste et compositeur non moins égyptien, Mohamed Abdel Wahab, le musicien des générations, tel était son surnom. Mohamed Abdel Wahab, considéré comme l'un des principaux artisans du renouveau de la musique arabe et qui composa une dizaine de chansons pour la grande Oum Kalthoum. C'est nous, en compagnie de Fatma Saïd, que nous poursuivrons aujourd'hui en quête de grandes voix sur France Musique et sur l'application Radio France, avec la musique de Bizet, orientalisante à souhait et qui ne demandait qu'à se voir adjoindre, tout naturellement, j'ai envie de dire, la flûte emblématique des musiques arabes, turques et perses, l'envoûtante flûte Naï.

Deux voix merveilleuses réunies ici pour notre plus grand plaisir sur votre web radio lyrique signée France Musique et sur l'application Radio France. La soprano égyptienne Fatma Saïd et le désormais grand contre-ténor polonais Jakub Józef Orliński qui explosa, on peut bien le dire avec fierté à France Musique, lors du festival d'Aix-en-Provence en 2017 avec une fameuse vidéo aux millions de vues tournée par les équipes de la chaîne pour le populaire Carrefour de l'Odéon. Une interprétation tout juste parfaite de Vedrò con mio diletto de Vivaldi, où sa spontanéité désarmante fit merveille en chemisette à carreaux, short et sneakers, du fait de la chaleur de l'été aixois, et aussi parce qu'on lui avait répondu pour le rassurer quant à cette tenue : c'est de la radio, personne ne te verra. Ce merveilleux air, eh bien, nous le réécouterons avec grand plaisir, juste après ce bel extrait du Circé de Haendel, où la suspicion entre les amants attise la tension musicale.

La musique du Polonais Stanisław Moniuszko sur votre web radio lyrique signée France Musique et sur l'application Radio France. Et ici, un extrait de son opéra Hrabina, la comtesse en français, un répertoire romantique méconnu pour lequel s'est enthousiasmée la star du baroque qu'est Fabio Biondi à la tête de son ensemble Europa Galante. Autre compositeur moins connu dans le domaine lyrique, même si l'air à suivre vous dira, j'en suis sûr, quelque chose, Richard Heuberger est, comme son compatriote Franz Lehár, un compositeur notamment d'opérette dont la plus connue, le bal de l'opéra, nous permet d'écouter, à suivre, la grande voix de la soprano Anna de Trepko, dont le personnage invite un séduisant cadet de la marine à la suivre dans une chambre privée pour un délicieux tête-à-tête.

comment évoquer les grandes voix sans écouter celle du ténor allemand Jonas Kaufmann à l'impressionnante carrière, ici en duo avec sa complice, la soprano Christine Opolais, dans le rôle d'une Manon incapable d'abandonner la vie offerte par son richissime bienfaiteur pour retourner au bras d'un étudiant sans le sou comme lui. Retrouvons-la à suivre, Christine Opolais, sur Opéra et sur France Musique, dans l'incontournable répertoire verdien, et aux côtés du grand baryton qu'est Thomas Hampson, dans le rôle-titre de Simon Boccanegra, lui, certes pas le plus connu de Verdi, mais l'un de ceux où la voix lyrique est la plus magnifiée dans l'œuvre du maître italien, tout comme dans Le Trouvère d'ailleurs, dont nous écouterons la fin juste après, deux sujets que fit découvrir à Verdi sa future épouse, la cantatrice Giuseppina Strepponi.

La toute fin vocalement admirable du Trouvert de Giuseppe Verdi, toujours en compagnie de la grande voix qu'est celle du baryton états-unien Thomas Hampson, très juste dans l'intention et dans l'intonation et qui rend presque sympathique l'affreux comte Luna qu'il incarne ici, aux côtés d'Angela Georgiou, merveilleuse Leonora, et du vibrant et ô combien vivant Roberto Alagna dans cette belle version du Trouvert emmenée par Antonio Pappano. Merci d'écouter les web radios de France Musique sur l'application Radio France.

C'était la Sinfonia que le compositeur Domenico Cimarosa a placée au début de son opéra bouffe Le Mariage Secret, l'œuvre créée au Burgtheater viennois en 1792. Le livret en italien n'a visiblement pas posé des difficultés au public autrichien, plutôt germanophone, bien entendu. Et surtout, pas à l'empereur du moment, Léopold II, qui a demandé que l'opéra soit entièrement bissé, le fait inimaginable aujourd'hui et qui a fait entrer l'œuvre dans l'histoire. En même temps, on espère que le public apprécie autant que l'empereur cette œuvre avec la musique que plus tard Stendhal a qualifiée d'enchantresse, ainsi que l'intrigue simple mais très efficace. C'est une histoire de Geronimo, devenu riche et aspirant à un rang plus élevé dans la société, et ses filles qui devaient, selon lui, lui permettre d'y arriver par un mariage arrangé. Or, sa fille cadette Carolina s'est déjà mariée en secret avec Paolino, le commis de son père. Pour tout arranger, ce dernier essaie de favoriser le mariage de l'aîné Elisetta avec le comte Robinson, qui lui tombe amoureux de Carolina. La sœur de Geronimo Fidalma vient compliquer le tout en faisant des grands yeux à Paolino. Au final, le jeune couple clandestin, ne voyant aucun autre issue, avoue tout. Geronimo et Fidalma se feront une raison et le comte accepte d'épouser Elisetta. Tout est bien qui finit bien, ouf, on respire. Voici donc les 8 scènes du premier acte de l'opéra, Le Mariage Secret.

0: C'était le quatuor du comte Elisetta Carolina e Fidalma avec le baryton Alberto Rinaldi dans le rôle du comte Robinson, la soprano hongroise Julia Varadi dans celui d'Elisetta, une autre soprano Arlene Auger a été Carolina et la mezzo-soprano Julia Hamari, une autre hongroise, chantait Fidalma. Geronimo a été incarné par le baryton Dietrich Fischer-Dieskau et Paulino par le ténor Ryland Davis. Tous ces chanteurs ont été accompagnés par l'orchestre de chambre anglais dirigé par Daniel Barenboim.
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0: Regardons maintenant comment les voix de ces grands chanteurs qu'on a entendus dans Le mariage secret de Cimarosa relèvent les défis complètement différents, à commencer par Julia Varadi qu'on écoutera d'abord dans le rôle de Santuzza dans Cavalleria Rusticana de Mascagni, puis dans la 14e symphonie de Shostakovich en compagnie du baryton Dietrich Fischer-Dieskau. Après, on découvrira la soprano Arlene Auger dans un des sonnets de Libby Larsen, avant que l'ensemble 76 de Stuttgart, dirigé par Frieder Bernius, n'accompagne la mezzo hongroise Julia Hamar dans Salve Regina de Mendelssohn. Puis, on écoutera le baryton Alberto Rinaldi dans un autre rôle d'opéra. Il a chanté et enregistré, bien entendu, le rôle de Silvio dans Pagliacci de Leon Cavallo.

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0: Les airs de Mascagni, Shostakovich, Larsen, Mendelssohn et Leon Cavallo avec les sopranos Julia Varadi et Arlene Auger, les barytons Dietrich Fischer-Dieskau et Alberto Rinaldi, mais aussi avec la mezzo Julia Hamar, c'est les voix que vous avez entendues tout au début. Et puis la soprano Arlene Auger revenait une seconde fois accompagnée par le pianiste Joël Refsen dans Der Nussbaum, extrait des Myrtes, un cycle de Robert Schumann. Et après, Claudio Abbado et l'Orchestre Symphonique de Londres ont interprété un extrait de Pulcinella pour ténor, interprété par Ryland Davis, qui poursuivait dans le chant sacré suivant, extrait de la Messe des Morts pour le chœur et le ténor d'Hector Berlioz. Le chœur de Heinrich Schütz a été dirigé par Roger Norrington.
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0: Le secret de la timidité, ce sont des territoires qu'on va brièvement explorer avec quelques extraits de Carly Hoey d'André Cardinal Destouches, enregistrés par le concert spirituel et son chef Hervé Niquet. La mélodie Shy One, chantée par la soprano Patricia Wright, accompagnée au piano par Catherine Starock, est une excellente introduction pour la musique de Nino Rota, notamment pour le début de son opéra Idu et Timidi, les deux timides.

L'introduction de l'opéra de Nino Rota, Idou et Timidi, les deux timides, a été vraiment très brève, mais par la suite, on entre dans le vif du sujet, car en origine, il s'agit d'un opéra qui ne devrait jamais être vu, seulement entendu. Oui, c'est une œuvre radiophonique, une commande de la RAI à l'écrivain Suso Cecchi d'Amico et au compositeur Nino Rota. La radio était un média en vogue à l'époque et les opéras radiophoniques avaient vraiment le vent en poupe dans cette période après-guerre qui n'a pas encore redonné à la culture toute sa force ni tous ses moyens d'antan. Du coup, le musicien et l'écrivain ont cherché et ont trouvé une idée originale, une histoire de deux personnes qui tombent amoureux l'un de l'autre en s'apercevant à travers de leurs fenêtres respectives. Mais Maruccia et Raimondo sont tellement timides qu'il leur est impossible de commencer une relation, même en se disant par exemple un simple bonjour à distance d'une cour qui les sépare. Il est donc impensable de se rencontrer et du coup, ça devient un sujet intéressant pour ces deux auteurs, quasiment idéal pour un opéra radiophonique. Et nous allons suivre leur histoire avec cette mésaventure de Raimondo, soudainement assommé par le volet de sa fenêtre. Il est soigné par l'hôtelière Signora Guidoni, une dame plus âgée que lui et pas très gentille en fait, et qui est agréablement surprise car Raimondo, dans son délire causé par sa blessure, avoue ses sentiments amoureux. Signora Guidoni croit qu'ils lui sont destinés et elle saisit cette occasion inattendue. Un autre drame similaire se joue juste en face. Maruccia, voyant son chéri lointain blessé, se sent mal. Elle est secourue par sa mère qui appelle un médecin et là, la même chose se produit. Un malentendu amoureux qu'une personne extrêmement timide est incapable d'expliquer.

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0: C'était la 16e et la dernière scène de l'opéra I due timidi, les deux timides de Nino Rota, un compositeur italien connu avant tout pour ses musiques de films, mais aussi pour ses pièces de concert. Et là, vous venez d'entendre un de ses opéras composés en 1950 avec, dans le rôle du cordonnier, le baryton Paolo Drigo. Maruccia était la soprano Sabrina Testa. Raimondo était incarné par le ténor Shin Jung-hoon. La signora Guidoni par la mezzo Sonia Lee. Et le docteur Sinis Galli par le ténor Nunzio Galli. La mezzo-soprano Roberta Cali a chanté la mère de Maruccia, le baryton basse Lorenzo Battaglione Vittorio et l'acteur Giuliano Scaranello était le narrateur. Trois serveuses ont été incarnées par les sopranos Lyudmila Jiltsova, Cho Hyu-ju et Rachel O'Neill. Le chœur de théâtre social de Rovigo, l'orchestre Philharmonia Veneta de Gianfrancesco Malipiero, ainsi que tous ses solistes ont été placés sous la direction de Flavio Emilio Scogna.
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0: Restons encore dans ces territoires réservés à la timidité qu'on peut apercevoir de temps à autre dans les musiques diverses et variées, à commencer par un extrait de l'opéra Le Tamerlan d'Antonio Vivaldi, par exemple, où la contralto Delphine Galou chante l'air d'Astéria, une servante timide, dans le second acte de l'œuvre. Après, on assistera à une entrée timide de Peri, un extrait de la seconde partie de l'œuvre de Robert Schumann, son fameux opus 50, Le Paradis et la Peri. Puis, parmi les tonadias d'Enrique Granados, celle écrite dans un style antique, on trouve un air où la mezzo-soprano Teresa Bergonza, secondée au piano par Félix Lavilla, chante un air intitulé « Un gars timide ». Enfin, nous passons par l'auberge du Cheval Blanc pour écouter le duo de Clerken et de Sigismund, chanté par la mezzo-soprano Elke Schary et le ténor Peter Krauss. Ils étaient accompagnés par l'orchestre de la radio de Munich, dirigé par Willy Mattes.

l'Orchester Nord, phalange norvégienne jouant sur instruments d'époque, dirigée par Martin Wahlberg, dans l'ouverture de la Flûte enchantée de Mozart, extrait d'une remarquable intégrale enregistrée en octobre 2023 en l'église Saint-Michel de Pont-au-Mur dans le Puy-de-Dôme pour le label Aparté, une production Le Tableau Lyrique. L'objectif du chef a été de rendre audible, tant que faire se peut, toutes les didascalies indiquées sur la partition de Mozart, une volonté de fidélité à l'ouvrage qui va jusqu'à donner une interprétation musicale de la plupart des sons, comme le tonnerre et certains des oiseaux. Le tonnerre apparaissant à chaque fois qu'est mentionnée la reine de la nuit, par exemple. De très belles idées qui renouvellent de manière bienvenue l'approche de ce chef-d'œuvre. Nous écoutons le prince Tamino, interprété par Angelo Pollack, et la flûte, instrument magique qui lui est associé, qui symbolise la sagesse et aide les personnages à surmonter les épreuves et les obstacles tout au long de l'œuvre.

0: Voilà pour ce quart d'heure de musique qui clôt le premier des deux actes de La Flûte enchantée de Mozart, une version renouvelant notre approche de l'œuvre très vivante, avec les dialogues parlés dans leur intégralité. Le chef Martin Wahlberg nous dit « La musique de Mozart ne prend donc pleinement son sens que lorsqu'elle est perçue comme partie du tissu dramatique complet dont elle émerge, dont acte ». Par ailleurs, le chef nous rappelle que La Flûte enchantée, bien qu'étant un édifice musical et dramatique, ne ressemblant à rien de ce qui existait à l'époque, contient des ingrédients clés de l'opéra comique français. Depuis son créateur, Duny, dont Wahlberg et son équipe ont enregistré les premiers opéras, Les Deux Chasseurs et Le Peintre, chez Aparté, jusqu'à des compositeurs plus contemporains de Mozart, comme Grétry, dont nos interprètes ont également gravé une belle œuvre dans le cadre de cette série, chez le même éditeur, Raoul Barbe Bleue.
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0: Nous retrouvons d'autres extraits de cette flûte enchantée un peu plus tard. Pour l'heure, place à des légendes de l'opéra avec, pour commencer, un duo verdien de splendide allure, Jussi Björling en Don Carlo et Robert Merrill en Rodrigo, durant la scène d'ouverture de Don Carlo, à savoir la version italienne de Don Carlos, avec le célèbre duo que l'on connaît en français sous le titre « Dieu, tu semas dans nos âmes », qui ici, dans la version italienne, donne « Dio, che nell'alma infondere ».

Borodine, le prince Igor, avec Kimborg dans le rôle du prince à l'acte 2, où, prisonnier des Polovtsiens, il chante « Ni sommeil ni repos pour mon âme tourmentée ». L'orchestre symphonique de la radio de Berlin était dirigé par Horst Stein. Poursuivons avec d'autres légendes de l'histoire de l'opéra. Voici l'irremplaçable Régine Crespin dans « Au Malire immortel », l'air de Sappho, à l'acte 3 de l'opéra du même nom, de Gounod.

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1: Deux grandes voix et deux opéras de Rossini. À l'instant, c'était Cecilia Bartoli avec l'orchestre de l'Opéra d'État de Vienne, dirigé par Giuseppe Pattane, dans Di tanti palpiti, à l'acte 1 de Tancrède. Et juste avant la soprano italienne, c'était son compatriote, la basse Enzo Dara, dont la virtuosité bel cantiste faisait merveille dans l'air de Don Magnifico, à l'acte 2 de la Cenerentola. Si l'opéra bouffe avait un maître, c'était bien Enzo Dara. D'autres légendes sur opéra, avec la confrontation Escamillo-Don José à l'acte 3 de Carmen de Bizet. Quelques lignes plus bas, je suis Escamillo-Torero de Grenade, où tous les mécanismes délétères de la jalousie sont à l'œuvre. Nous écoutons l'Escamillo d'Ernest Blanc et le Don José de Nicolas Higueda dans la version légendaire, et le mot n'est pas exagéré, de Sir Thomas Beecham.

Hola, hola, José, à l'acte 3 de Carmen, dans la version Beecham, gravée en 1958 et 1959, ici dans sa remasterisation de 2016, avec Victoria de Los Angeles dans le rôle-titre, Ernest Blanc en torero, Jean-Christophe Benoît en contrebandier dans le rôle du Dankaïr, et Nicolas Higueda dans celui de Don José. Restons avec Bizet en écoutant des extraits des Pêcheurs de Perles dans la version d'André Clutens enregistrée au Palais de la Mutualité à Paris en juin 1954. Il dirigeait pour ce faire les chœurs et l'orchestre du Théâtre National de l'Opéra Comique. Dans cette gravure, Martha Angelici campe Leïla, Henri Leguet incarne Nadir, Michel Danse est Zurga et enfin Louis Noguera est Nourabad. Nous écoutons la fin de l'acte 1 à partir de la romance de Nadir. Bonjour.

0: Le baryton Michel Danse chantait « Ô Nadir », l'air de Zourga, à l'acte 3 des Pêcheurs de Perles de Bizet, dans la version d'André Clutens, gravée en 1954.
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0: Nous retrouvons, comme promis, l'enregistrement paru en 2025 chez Aparté de la flûte enchantée de Mozart. La formation norvégienne sur instrument d'époque, Orchester Nord, dirigée par son chef norvégien, lui aussi Martin Wahlberg, est toujours en place. Nous écoutons un extrait d'une petite vingtaine de minutes à l'acte 2, à partir de l'air de la Reine de la Nuit, campé ici par la soprano Pauline Texier. Der Öllerhaar kocht in meinem Herzen, la vengeance de l'enfer bouillonne dans mon cœur. La reine, colère incarnée, demande à sa fille Pamina de tuer Zarathustra, le grand prêtre.

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1: Ach, ich fühl's, es ist verschwunden. Ah, je le sens, il s'est enfui pour toujours, le bonheur de l'amour. Pamina, désespérée, se croyant rejetée par Tamino à l'acte 2 de La Flûte enchantée de Mozart, dans l'interprétation de la soprano Ruth Williams. Auparavant, nous avons écouté tous les numéros depuis l'ère de destruction massive de La Reine de la Nuit, Der Öllerach, La Vengeance de l'Enfer bouillonne dans mon cœur, en passant par les paroles de paix et de sagesse de Sarastro, In diesen heiligen Hallen, en ces hauts lieux sacrés, Sarastro, campé ici par la basse Bastian Thomas Cole. L'orchestre Nord jouant sur instruments d'époque était dirigé par Martin Wahlberg, une intégrale aparté. La collection australienne Eloquence, mise au point par le producteur Cyrus Meyer Omji en 1999, a accueilli une belle édition de 20 CD en hommage à la soprano allemande Irmgard Seyfried, 20 disques Deutsche Grammophon qui font la part belle aux leaders de Schubert et de Schumann, mais pas seulement.

Irmgard Seyfried avec son accompagnateur de toujours, Eric Verba, dans des leaders de Mozart, de Wolf, les sublimes 51 poèmes de Goethe, et à l'instant, le roi de Thulé de Schubert. Un disque parmi les 20 que referme le coffret Éloquence consacré à la chanteuse bavaroise née en 1919 et morte en 1988. Nous reviendrons plus longuement sur cette belle boîte au cours d'un autre programme et notamment sur les opéras de Mozart et de Strauss dans lesquels elle brillait au firmament. À présent, sur Opéra, j'invite un compositeur danois dont j'aime beaucoup les quatuors à cordes et les œuvres pour orchestre. Il s'agit de Pelle Gudmundsen Holmgren, né en 1932 et mort en 2016. Une bonne partie de son catalogue a été enregistrée pour le label Dakapo. Voici le second mouvement de Moving Steel, partition de 2004, composée pour fêter les 200 ans de la naissance du conteur, romancier et poète danois, Hans Christian Andersen, pour baryton, bande et quatuor à cordes, ici interprété par Paul Hillier et le quatuor Chronos.

0: Le baryton britannique Paul Hillier et le quatuor Kronos nous interprétaient la seconde partie de Moving Steel de Pelle Gudmundsen Holmgren sur Opéra, un hommage à l'homme des contes, Hans Christian Andersen.
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0: Après avoir présenté des portraits des compositrices françaises Charlotte Sauy, Rita Stroll et Jeanne Leleu, la boîte à pépites a décidé de traverser la Manche pour nous faire découvrir la très belle écriture de l'anglaise Lisa Lehmann, laquelle est née en 1862 et morte en 1918, les mêmes années qu'un certain Debussy. Pour nous interpréter les mélodies Evensong, The Beautiful Lady, The Guardian Angel et Good Morning Brother Sunshine, la mezzo-soprano Lucille Richardot, le baryton Edwin Cressley Mercer et la soprano Marie-Laure Garnier au piano, Anne de Fornelles.

0: My Fair Lady, extrait de l'enregistrement de 1959 de la distribution originale de Londres pour la comédie musicale de Frédéric Loewe et Alan J. Lerner, créée 3 ans plus tôt à Broadway en 1956 et dont George Cukor fera un chef-d'œuvre cinématographique en 1964. Nous écoutions You Did It, Tu l'as fait, interprété par Rex Harrison, qui incarne Henry Higgins, lequel, avec ses compagnons, le colonel Pickering, chanté par Robert Coote, Mrs. Pierce, chantée par Philippa Bivens et les domestiques, se réjouit de la réussite de son pari de Pygmalion, à savoir celui d'avoir réussi à transformer une pauvre vendeuse de violettes issue des quartiers populaires en jeune femme distinguée de la haute société londonienne au moyen de l'apprentissage de la langue dans sa plus noble acception et de l'étiquette.
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Après, la comédie musicale A Chorus Line sur une musique de Marvin Hamlisch et des paroles d'Edward Cliban dans sa version espagnole menée par Antonio Banderas, c'était deux extraits du drame musical de Jacques Audiard, Emilia Pérez, soutenu par la partition de Camille et son compagnon à la ville comme au bureau, Clément Ducôle. Partition qui a été fêtée notamment aux Césars et aux Oscars au travers de la chanson El Mal, interprétée par Zoé Saldana. À l'instant, nous écoutions leur arrangement de la chanson de Brassens, Les Passantes, rebaptisée en Las Damas que Pasan, pour l'occasion.

Isis und Osiris, l'air de Sarastro au début de l'acte 2 de la flûte enchantée de Mozart, interprété par la basse Bastian Thomas Kohl. L'orchestre Nord joue toujours sur instruments d'époque et il est dirigé par son chef, le Norvégien Martin Wahlberg. Refermons d'ailleurs ce programme sur cet enregistrement de grande classe, réalisé en 2023 pour l'intégrale parue en 2025 chez Aparté, dans une somptueuse présentation avec un texte de pochette enrichissant et éclairant.

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1: Plongé dans le monde de l'opéra russe et de son univers légendaire, mis en musique par celui qui va en poser les bases même, Mikhaïl Glinka.

L'ouverture de Rouslan et Ludmila, ouverture de tout un univers, celui de l'opéra proprement russe, dont Mikhaïl Glinka trace les grandes lignes ici en s'inspirant du poète non moins russe et d'origine africaine, on le sait moins, par un arrière-grand-père au destin incroyable, Abraham Hannibal, mais écrivain pour autant russe par excellence, que fut le francophile Alexandre Pouchkine. Pouchkine qui ne pourra écrire lui-même le livret de Rouslan et Ludmila comme cela était prévu, car il meurt juste avant la composition de cet opéra fondateur en 1837. Nous en écoutons un extrait de la version enregistrée au Mariinsky en février 1995 avec la Ludmila d'Anna Netrebko.

Pouchkine, grand poète russe devant l'éternel et qui va marquer une grande partie de l'opéra russe, Boris Godounov, Eugène Onéguine et j'en passe. Pouchkine était lui-même un personnage de théâtre, pour ne pas dire d'opéra. Il est fasciné par la créature de l'espagnol Tirso de Molina, reprise par Molière ou Mozart. Je veux parler de l'incontournable Don Juan, au point peut-être d'en devenir un lui-même dans la vraie vie, mais c'est une autre histoire. C'est en tout cas en 1830 qu'il écrit cette courte pièce intitulée « Le convive de pierre », après avoir assisté à une représentation du Don Giovanni de Mozart. Retour du séducteur cynique, bien plutôt homme original, peu commun, en grand besoin d'amour pour Pouchkine. Retour de ce séducteur à l'opéra quelques 40 ans après l'écriture de la pièce et retour en forme de chant du cygne pour son compositeur Alexandre Dargomyski, disciple de Glinka.

0: Deuxième scène du Convive de Pierre, adaptation littérale de la dense et courte pièce d'un Pouchkine vénéré par Dargomyski, au point d'en reprendre à la virgule près le texte pour son propre opéra, un défi musical de taille. Mais le compositeur est mourant, il ne pourra écrire que ce début, le reste étant achevé, suivant ses instructions par son ami César Cui, puis orchestré en deux versions par l'incontournable Rimsky-Korsakov, qui lui-même rendra plus tard hommage à Dargomyski avec un opéra intitulé Mozart et Salieri, toujours d'après Pouchkine. Mais nous y reviendrons un peu plus tard.
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Ah oui, si l'on évoque le mythique tout autant que cynique séducteur Don Juan, nous vient aux oreilles l'impressionnante ouverture du Don Giovanni de Mozart, surtout dans la version âpre et contrastée de Théodore Courensis, avec lequel nous ne quittons pas la Russie, bien au contraire. Impressionnante version, en vérité, que celle de l'ensemble Musica Eterna, transformée du côté de Perm dans l'Oural en une compagnie de moines orthodoxes, ou presque retirée en tout cas du monde et concentrée pendant des mois sur l'incroyable tension du théâtre mozartien. En résulte cette version décapante et étrangère à tout compromis, menée par un Courensis qui revendique là toutes les audaces de la jeunesse en même temps que la connaissance des ancêtres. Et dans cette histoire, comme le note Sylvain Faure, l'unique métaphysique acceptable pour le matérialiste qu'est Don Juan, c'est celle du temps. L'érotisme n'est-il pas célébration de l'instant qui défie le temps ? Plus le temps manque, plus l'érotisme est brutal.

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0: Final aussi tourbillonnant que charnel et âpre du premier acte de Don Giovanni dans une version qui ne peut laisser indifférent, même au vu du grand nombre de très grandes versions de l'œuvre qui existent au disque. La version, c'est celle de Theodor Kourenzis et d'Anima Eterna, enregistrée en 2015 à l'Opéra d'État Tchaïkovski de Perm, au cœur de la Russie, non loin de la retraite monacale de la petite troupe, avec une distribution vocale tout au service de la force dramatique de l'œuvre, du théâtre pour l'oreille à l'intensité surprenante.
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0: La Russie et Mozart, toujours indéfectiblement liés, toujours Pouchkine à la manœuvre dans une pièce qui inspira aussi l'Amadeus, adaptée au cinéma par Miloš Forman. Une pièce intitulée Mozart et Salieri, avec là encore l'incontournable rimeur orchestral qui est Rimsky-Korsakov pour mener à bien le projet. C'est Fedor Tchaliapin, la grande basse russe, qui créa à l'époque le rôle de Salieri, un rôle qui sera d'ailleurs par la suite l'un de ses préférés. Et l'opéra est justement dédié à Dargomyski, dont nous avons écouté tout à l'heure un extrait du Convive de Pierre. Dargomyski, qui fut en effet ainsi le créateur de ce genre d'opéra de chambre russe, lui qui avait été à même de déceler dans les petites tragédies de Pouchkine des livrets d'opéra idéaux.

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0: Mozart et Salieri, une des petites tragédies de Pouchkine, mise en musique par Rimsky-Korsakov, dont l'histoire suit la légende apocryphe selon laquelle Salieri aurait empoisonné Mozart par jalousie de son génie à écrire de la musique. Et Rimsky-Korsakov, d'incorporer avec gourmandise dans sa partition des citations du Requiem de Mozart et de son Don Giovanni. Mark Emler, ici à la tête de l'orchestre du Bolchoï en 1986, le ténor Alexander Fedine dans le rôle de Mozart et la basse Yevgeny Nesterenko dans celui de Salieri.
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0: Et toujours Pouchkine à suivre pour inspirer par un roman, cette fois-ci l'un des plus grands opéras russes, en l'espèce Eugène Onegin, mis en musique par Piotr Ilitch Tchaïkovski sous forme de scène lyrique, selon ses propres termes, d'instants caractéristiques de ces personnages dont le public russe connaît par cœur l'intrigue du roman qui leur a donné naissance. Nous en retiendrons ici l'extrait qui met en scène un pittoresque caractère français nommé Triquet et chanté en 1987 dans la luxueuse version de James Levine par Michel Sénéchal, sans oublier après le si bel air de Lenski porté à incandescence par Neil Chikov.

0: Fin du deuxième acte, d'Eugène Onéguine, dandy désabusé et finalement passablement gris lorsqu'on le compare à la sincère dévotion d'Alensky pour celle qu'Onéguine réussira à faire s'enticher de lui par jeu sordide. Onéguine ici, c'est Thomas Allen, tuera le poignant Lenski de Neil Chikov, scellant un drame absurde et qui le rongera autant que la vacuité de sa propre existence, avec le magnifique orchestre de la Staatskapelle de Dresde sous la direction de James Levine.
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0: Retour aux petites tragédies de Pushkin qui décidément ont énormément inspiré ses compatriotes en quête de compositions lyriques, et non le moindre de ses compatriotes en l'espèce, puisque je veux parler de Serge Rachmaninov qui surprend dans ce répertoire opératique avec son adaptation du Chevalier avare. Il est clair qu'on retient Rachmaninov aujourd'hui davantage pour sa virtuosité et les thèmes enivrants de sa musique symphonique en général et de ses concertos pour piano en particulier. Et on sent justement dans ce Chevalier avare que l'écriture vocale, aussi bien du baron, pourtant écrit à l'origine pour Tchaliapine, qui déclina d'ailleurs l'offre de créer le rôle, que celles d'Albert sont particulièrement éprouvantes, tendues, aiguës et dramatiques. L'écriture orchestrale, elle, nous entraîne sans la moindre résistance.

Formidable direction que celle de Gennady Rojdestvensky à la tête de l'orchestre symphonique de la radio de Moscou, qui rend hommage au génie sans doute plus symphonique que vocal ici de Rachmaninov dans le début de son Chevalier avare, inspiré par la tragédie éponyme aux fragrances shakespeariennes du grand poète et dramaturge russe que fut Pouchkine. Chevalier avare signé donc Serge Rachmaninov, qui déclara par ailleurs que cet opéra fut pour lui le véritable premier départ de son existence, et ce alors qu'il devient, juste après sa composition en 1904, chef principal du répertoire russe au fameux théâtre Bolchoï.

Ce prélude à l'opéra de Jules Massenet, Le Mage, assez court, lent et mystérieux, nous laisse penser que ce qui suit est une histoire sombre, pleine de magie et de rebondissements. Dans sa conception, le compositeur s'est inspiré du poème de Jean Richepin, qui en même temps est l'auteur du livret. Ce grand opéra en 5 actes et 6 tableaux datant de l'année 1891 a été créé à l'Opéra de Paris le 6 mars de cette même année. Écoutons donc le premier acte de cette œuvre romantique située au Proche-Orient fantasmé, en Iran plus précisément, et qui suit un soulèvement des Touraniens et Touraniennes aussi.

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0: Ainsi se termine le premier acte de l'opéra Le Mage de Jules Massenet, écrit dans la période propice du compositeur. Le soulèvement des Touraniens et leur confrontation avec le pouvoir étaient une belle occasion pour écrire un ouvrage composite et varié, où se succèdent des épisodes fantastiques, un amour sublimé par la religion, et tout cela sur le fond du soulèvement d'un peuple. Et il y a des prisonniers dans l'histoire, bien entendu, et ils apparaissent tous dès le premier acte, à commencer par la basse Julien Dran, qui incarne un prisonnier touranien. Et il tient un double rôle, car on l'entend en tant que le chef iranien aussi. Après, la soprano Catherine Hanold était Anahita, la mezzo-soprano Kate Aldridge Zarastra, et le baryton Jean-François Lapointe a chanté Amourou. Le personnage du roi d'Iran a été campé par la basse Marcel Vanou et une autre basse, Florian Sempé, tenait lui aussi un double rôle en chantant celle d'un chef touranien et celui d'un héros. Le chœur lyrique de Saint-Étienne, Loire et l'orchestre symphonique du même nom ont été placés sous la direction de Laurent Quimplon. Le présent enregistrement de cet ouvrage, rarement monté sur scène, a été réalisé à l'Opéra Théâtre de Saint-Étienne en novembre de 2012.
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0: Restons encore au 19e siècle avec cette musique de ballet d'Arthur Sullivan, le compositeur britannique qui l'avait écrit en 1864, juste après son retour de Leipzig où il avait étudié au conservatoire. L'île enchantée, tel est le titre du ballet, a été joué en tant que la musique de divertissement après la somnambule de Bellini, souvent donnée au Covent Garden à Londres, où Sullivan occupait le poste d'organiste. L'histoire du ballet est très simple et convient bien à l'usage qui lui a été réservé à l'époque. Un naufragé a échoué sur le rivage d'une île enchantée, peuplée de gnomes et de fées. La reine des fées est tellement éprise du marin qu'elle l'amène dans sa forêt magique où la plupart des autres fées tombent également amoureuses de lui. Malgré les tentations, il reste fidèle à la reine et vers la fin de la pièce, il lui enlève son immortalité par un baiser. Écoutons maintenant quelques mouvements du début de ce ballet enregistré en avril de 1992 à National Concert Hall à Dublin.

0: C'était quelques scènes extraites du ballet L'île enchantée d'Arthur Sullivan, dans un premier enregistrement mondial réalisé en 1992 à National Concert Hall de Dublin, en Irlande, par l'orchestre de concert de la RTE, l'ensemble qui fait partie du service public des multimédias irlandais, et il a été placé sous la direction d'Andrew Penny.
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0: Par la suite, nous restons encore un moment sur une île enchantée, car c'est le sous-titre d'un opéra attribué à Mozart datant de 1790 et redécouverte en 1996 par David Buch dans la bibliothèque de Hambourg. Il se nomme La pierre philosophale ou Der Stein der Wiesen dans sa langue d'origine, et voici son ouverture attribuée à Johann Baptist Hennenberg.

C'était donc l'ouverture de l'opéra La Pierre Philosophale, sous-titrée L'île enchantée. Son auteur, Johann Baptist Hennenberg, n'est qu'un des auteurs de cette œuvre, parmi lesquels on trouve aussi Franz Xaver Gerl, Benedikt Schacht, Emanuel Schikaneder, mais aussi Wolfgang Amadeus Mozart. Un cercle de compositeurs qui se sont retrouvés autour de cet opéra écrite dans la très difficile dernière année de la vie de Mozart et qui ont donc créé une pièce collective. Chacun d'eux a joué un rôle important dans l'entourage du compositeur viennois et il n'est pas étonnant que Mozart s'est tourné vers ses amis pour finaliser ce Singspiel dont le livret a été écrit par Emanuel Schikaneder. Il s'est inspiré par les contes de la collection de Christophe Martin Wieland, le Djinnistan. Dans cet opéra, il existe plusieurs d'autres correspondances avec la flûte enchantée que Mozart a commencé à écrire l'année suivante. Je vous propose d'écouter le second acte de la Pierre philosophale, où on trouve un peu plus de numéros attribués à Mozart, même si les personnes de son entourage, qui gravitaient également autour du théâtre Auf der Wieden, ne sont pas loin.

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0: Merci, monsieur Astromonte, chante Lubanara et Lubano avec cœur à la fin du second acte de l'opéra La Pierre Philosophale, composé ensemble par cinq proches de Wolfgang Amadeus Mozart en 1790 et créé en septembre cette même année au théâtre Auf der Wieden, la scène qui a également accueilli d'autres œuvres de Mozart. Cette dernière scène est attribuée à Bénédicte Schack. D'autres sont l'œuvre de Franz Xaver Kerl, de Johann Baptist Hennenberg ou bien d'Emmanuel Schikander. Dans ce premier enregistrement mondial, vous avez entendu le ténor austro-américain Kurt Streit en Astromonte, le bon dieu et frère de son contraire Eutifronte, qui lui, en tant que le dieu méchant, était chanté par la basse Alan Ewig. Le rôle de Nadir a été confié au ténor Paul Austin Kelly. Il est amoureux de Nadine et vice-versa, et il a été incarné par la soprano Judith Lovat. Lubano, le mari de Lubanara, était la basse Kevin Dees, tandis que sa femme était chantée par la soprano Jane Gearing Dehan. La soprano Sharon Baker a incarné le personnage de Jenny, et celui qu'on n'a pas entendu dans ses extraits était le baryton Christopher Tracas, qui complète le rôle de Sadik, le père de Nadine et le parent adoptif de Nadir. Les chasseurs et démons ainsi que les bergers ont été chantés par les membres du chœur Boston Baroque. Ils étaient secondés, si j'ose dire, par l'orchestre du même nom jouant sur les instruments de l'époque. Tous ces musiciens ont été dirigés par Martin Perlman.
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0: Ensuite, je vous propose deux potions très différentes dans leurs effets et musicalement assez éloignées aussi. Tout d'abord, quelques extraits de l'opéra Hérodiade de Jules Massenet, l'œuvre écrite en 1881 sur un livret de Paul Millet et d'Henri Grémond, inspiré d'Hérodias, l'un des trois contes de Gustave Flaubert. C'est dans une des scènes où on parle, ou plutôt on danse et on chante ensuite sur le thème d'un philtre d'amour. Et c'est une danse babylonienne qui suggère à Hérode d'en prendre un peu pour pouvoir faire surgir devant lui l'image d'un être aimé. Il le boit et du coup il voit Salomé le suppliant de céder à son désir. Après quoi, on ira directement au troisième acte de Roméo et Juliette, le ballet de Serge Prokofiev, où il est question d'une potion qui fait dormir.